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0: Enculé sur un remix de Rennes, un remix de Compas, Billiard, c'est tout ce qu'on aime. Je vous avais prévenu, je vous avais dit qu'on allait avoir un max de Joey, un max de Aya, et c'est pas terminé, ça ne fait même que commencer pour la suite du son. Et bah écoutez, sans surprise, du Joey avec son nouveau titre Mabella. Et avant ça, une petite entorse à mon annonce, Taiki et Barack Adama avec Moi je prouve, ou du moins une ACAP. Un petit bout de ça, vous connaissez vos trucs. On ne fait jamais les choses comme tout le monde. On est parti. 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Bon réveil, les amis.
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0: La nouvelle collab Aya Nakamura avec Skepta, ça s'appelle City. C'est tout ce que j'aime, un bon bout de France, un bon bout de UK pour le meilleur du son. C'est vraiment ce qu'ils nous ont livré. Dans les 10 prochaines minutes, on va tenter de rester sur une énergie un peu UK, mais en revenant à un moment donné vers la France, pourquoi pas vers le compas, parce que il est temps de rejouer encore un peu de Joey Edgefield. Et qu'est-ce qu'on en pense? Allez, on y va. 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Bon réveil, les amis.
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0: notamment un de mes tracks préférés de leur collab, Dadzou et Taiki avec Zayé. Et c'est avec ce genre de pépites que l'on termine une première partie de Wake Up Mix, un Wake Up Mix que vous pouvez retrouver du lundi au dimanche sur Move en FM, en DAB+, et sur l'application gratuite Radio France. L'aventure continue même sur mon Instagram, tiens, @IamKimra, YKYMRA. J'arrive même à mal épeler mon prénom. Une petite pause pour nous, c'est ce qui arrive tout de suite. On se retrouve à 8h pour la deuxième partie du plus kiki des Wake Up Mix avec 30 minutes de bon son. Mais le bon son ne s'arrête pas là. Et oui, il vous suit tout du long sur Move. Allez, restez branchés, on se retrouve juste après ça.
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2: Il est 8h. Bonjour, bonjour.
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2: On se retrouve comme tous les matins dans le plus kiki du Wake Up Mix. Vous venez ici pour vous réveiller en musique avec des bons sons, de quoi chanter, de quoi danser, de quoi aussi faire couler le sirop d'érable sur les pancakes, pourquoi pas, avec toutes ces douceurs. Je pense notamment à King Madi avec Vision, à Hennessy de Louis et tout de suite à cette nouveauté de Boy Spice direction le Nigeria avec son nouveau titre Problems. On est parti. Vous êtes sur vous, vous écoutez même le meilleur du son de la plus bonne heure sur Move. Bon début de journée, les amis.
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0: La collab Showdem Kemp et Boujou à l'instant avec Do Me Nice. Ce ne sont que des pépites que l'on vous propose dans le plus kiki des Wake Up Mix. À suivre Wicked avec Gyrate. Et tout de suite, un petit clin d'œil à Thames. Je n'en dis pas plus. Je ne voudrais pas vous cramer la surprise. Allez, on y va. Vous êtes dans le plus kiki des Wake Up Mix sur Move. Bon réveil, les amis.
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0: À l'instant, Odile avec rapper Christians pour la suite du son. C'est la collab Fally Poupa et Whisky qui arrive dans un instant avec leur nouveau titre Jam. Mais avant ça, un petit clin d'œil à Rema et Russian sur cette collab Bad Boys. Pour les connaisseurs Beamer, allez, on est parti. C'est le meilleur du son que vous écoutez dans le plus kiddy wake up mix sur Move. Bon réveil, les amis.
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0: Ça me brise le cœur de voir les couper. La collab Tadou et Taiki sur le titre Épouse-moi. C'est avec ce genre de beauté, de velours, de douceur, de bon son que l'on termine un bon wake-up mix. Un wake-up mix que vous pouvez retrouver du lundi au dimanche sur Move en FM, en DAB+ et sur l'application gratuite Radio France. L'aventure continue sur mon Instagram @ayamkimra. KYMRA. Demain, vous trouvez DJ Serum, l'empereur des Hauts-de-France, aux platines du Wake Up Mix. Et en attendant, je vous réserve plein de bonnes choses. Alors restez branchés, on se retrouve juste après ça.
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0: 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Et un max de Joe Edward Pillet et de Aya Nakamura. 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